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1: Bonjour à toutes et à tous et bienvenue dans votre rendez-vous francophone hebdomadaire sur Radio Vanuatu. Je suis Marie-Laure Ludvaun, ravie de vous accompagner pour ce tour d'horizon de l'actualité en français. Retour sur les principaux faits d'actualité qui ont marqué la semaine du lundi au jeudi. Politique et diplomatie. Le Vanuatu renforce ses relations avec les pays du Pacifique. En marge du pré-COP 31 au Fidji, le Premier ministre Chotam Napat a rencontré ses homologues des îles Salomon, Matthew Wale, et des Fidji, Sitiveni, Rabuka. Les discussions ont porté sur West Papua, la délimitation des frontières maritimes, les accords régionaux et le renforcement de la coopération. Par ailleurs, Awot Aru du Vanuaku Pati a été officiellement déclaré nouveau député d'Ombaye, tandis que Dixon Mala du Rural Development Party devient conseiller provincial de Penama pour Ombaye. L'Indonésie souhaite également renforcer sa coopération avec le Vanuatu, notamment dans le commerce, à l'occasion de la visite d'un navire hôpital indonésien. Climat et environnement. Le pré-COP 31 au Fidji met l'accent sur des actions concrètes pour limiter le réchauffement à 1,5 degré Celsius. À Tuvalu, la montée des eaux menace les populations, tandis que le Pacifique réclame des financements climatiques plus accessibles pour faire face aux pertes et dommages. Les femmes du Pacifique demandent, quant à elles, une participation accrue aux décisions climatiques. Énergie et développement durable. Le Vanuatu et l'Australie renforcent leur coopération dans les énergies renouvelables avec 50 millions de dollars australiens prévus pour soutenir la transition énergétique. Malgré des difficultés liées au réseau déphaté, le Vanuatu maintient son objectif d'électricité 100% renouvelable. Par ailleurs, le prix de l'essence baisse d'un vatu, passant à 199 vatu le litre dès le 7 octobre. Agriculture, commerce et économie locale. À Eromango, les agriculteurs profitent de la saison sèche pour développer leur culture avec le soutien du département de l'agriculture. À Port Vila, le premier Naour Pop-up Market a réuni plus de 50 vendeurs locaux afin de promouvoir leurs produits et de soutenir le commerce local. Santé, lors du Vanuatu Health Research Symposium 2026, la docteure Seriana Natsuma a souligné les efforts encore nécessaires dans la lutte contre le cancer au Vanuatu. Malgré des progrès dans les infrastructures et les équipements hospitaliers, notamment la disponibilité d'une unité de soins intensifs et d'un mammogramme, elle insiste pour la nécessité de renforcer la prévention, le dépistage précoce et la prise en charge des patients. Côté sport, les deuxièmes Sanma Provincial Games ont débuté dans la région du canal Fanafo à Santo. Des jeunes issus des 11 conseils régionaux participent à 6 disciplines sportives dans le but de promouvoir l'unité et le développement local. À Pentecôte, près de 20 équipes masculines et plusieurs équipes féminines prennent part à des activités de volleyball organisées dans le cadre des célébrations de la journée de la Constitution. Actualité internationale, en Thaïlande, de nouvelles fortes pluies et inondations sont annoncées alors que le bilan dépasse les 30e morts depuis la mi-septembre. Plusieurs secteurs de Bangkok sont touchés, obligeant des habitants à quitter leur domicile. C'était l'essentiel de l'actualité des derniers jours. Passons maintenant aux nouvelles actualités à noter pour ce vendredi. Climat, El Niño pourrait battre des records. Le phénomène El Niño actuellement actif pourrait devenir l'un des plus puissants jamais enregistrés. Selon la division des services climatiques du Bureau météorologique, la température de surface de la mer dans le Pacifique central a dépassé de 2,7 % degrés Celsius les niveaux de référence comparables à ceux observés lors des épisodes de 1982 à 1983 et de 1997 à 1998. Santé, le cancer du sein reste le plus meurtrier au Vanuatu. Le cancer du sein demeure le cancer le plus meurtrier au Vanuatu, suivi du cancer du col de l'utérus qui occupe la deuxième place. La coordinatrice du projet national d'élimination du cancer du col de l'utérus au sein de Vanuatu Family Health, la docteure Mackenzie Sitopata, souligne la gravité de la situation. Éducation, une école primaire de Port Vila, confrontée à un manque d'enseignants. L'école primaire Saint-Jean d'Arc à Port Vila fonctionne actuellement avec seulement 5 enseignants pour environ 800 élèves. Sur les 21 enseignants de l'établissement, 21 participent à la grève, ne laissent que 5 enseignants pour assurer les cours. L'école cherche également à recruter 9 enseignants volontaires afin de renforcer son personnel. Communauté, Malampa célèbre sa journée provinciale sous le signe de l'unité. La province de Malampa a célébré sa journée provinciale mercredi à Lakatoro sur l'île de Malikolo autour du thème de l'unité. Dans son discours d'ouverture, le président du gouvernement provincial de Malampa, JP Talo, a mis l'accent sur l'importance de l'unité au sein de la population. Côté sport-athlétisme, les deux jeunes athlètes vanuatèses, Chloé et Claudie David, ont reçu la médaille nationale de la jeunesse du Vanuatu, remise par le président de la République, son Excellence Nikenike Vurubaravu. Cette distinction récompense leur performance et leur réalisation dans le domaine de l'athlétisme. Et pour clore ce bulletin, la météo. Un ciel partiellement nuageux est prévu sur l'ensemble des îles avec quelques averses dans certaines parties du nord du Vanuatu. Température maximale 27 degrés Celsius au sud et 30 au nord, minimale cette nuit, 21 degrés Celsius au sud et 24 au nord. En mer, des vents d'est sud-est de 21 à 25 nœuds et des vagues pouvant atteindre 2,5 mètres sont prévues dans le nord. Pour demain, un ciel partiellement nuageux est prévu sur l'ensemble des îles. Et voilà qui conclut cet hebdomadaire de l'actualité en français. Merci de votre écoute et excellent week-end à toutes et à tous.